0: Yo Rauf, alors, cool ou pas?
1: Horrible, mon pote, avec votre temps.
0: 2 heures.
2: Des excuses pour rien, les gens.
0: Horrible, je te jure.
3: Bah viens, sinon on a quand qui a la soirée des tiens Bardo là.
0: Ouais, bah je vais biper Mourad vite fait. Pour voir s'il est au fait. Mais vas-y,
3: biper tout et tout.
0: Vas-y, on va voir ça. Hein. Mon jus quoi.
3: Mets tout le monde au jus.
0: Vas-y, on a que ça.